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5: 6h au compteur, mardi 9 juin 2026. Et bah ouais, la semaine commence, la semaine est bien entamée. J'espère que vous allez bien. Nous, on est là pour vous accompagner sur cette journée. J'espère que tout va bien se passer. De toute façon, tout va bien se passer. Vous savez pourquoi? Parce qu'on a bête de programme pour vous. On va avoir quoi? On va avoir le ricain du jour dans quelques minutes, la question WhatsApp, le qui rappe ça, l'horoscope, bien entendu. Et on va démarrer cette journée aussi avec une bonne annonce cette semaine sur Génération. 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Allez, vous savez quoi? On va aussi se démarrer cette journée avec du bon son. On va s'envoyer Wixola 2S avec GMK. Juste avant, un petit classique de Fat Joe, What's Love en feat avec Ashanti. Et là, tout de suite, c'est Mauvais Joe, pilé. Vous êtes sur le Morning de Génération, 6h-10h, c'est parti la team.

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1: Ouais, vous êtes bien sur la Hip Hop Soul Radio, les amis. 6h09 au compteur. Quoi vous dire? Il y a du son qui arrive, il y a L2B qui arrive avec Pélican. On va aussi avoir Central C, Wagwan. Mais vous savez ce que c'est là tout de suite? C'est le Ricain du jour.
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1: Bah guys, si je vous dis John Rogers Stephens, ça vous dit pas forcément quelque chose. Mais si je vous dis John Legend, là c'est beaucoup mieux. Ouais, ce qu'il faut savoir, c'est que le nom de John Legend lui vient d'un surnom donné par le poète et artiste G.I.V. qui trouvait que sa musique avait une couleur old school presque légendaire. Et c'est un peu le pianiste chic du R&B américain, c'est ce qu'il faut savoir. Avant de devenir une star mondiale, il jouait déjà dans l'ombre de Lauryn Hill, Kanye West ou Alicia Keys. Puis il arrive avec Get Lifted, impose sa voix soul, son piano et finit par rentrer dans l'histoire avec un statut très rarissime. Emmy, Grammy, EGOT, Oscar. Et ouais, franchement, il a réussi à tout rafler. Le monsieur n'a pas juste chanté All of Me dans tous les mariages de la planète, il a aussi coché toutes les cases du prestige musical américain. Je vous envoie un de ses premiers classiques. Et on revient.

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1: Vous êtes sur Génération, il est 6h33. J'espère que vous êtes bien réveillés. On va s'écouter PLK, Pocahontas. On aura aussi NASA en featuring avec Guy de Besbar sur le morceau Va Dodo. Mais là, tout de suite, vous le savez, en règle générale, à cette heure-ci, on aime bien jouer avec Hicham.
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2: J'ai fait partie d'un groupe qui a marqué le rap français des années 90 et 2000, un groupe devenu culte. En solo, j'ai sorti un album très respecté dans le rap français, Mode de vie, béton style, publié en 2000 d'ailleurs. L'album contient notamment des titres comme Sacré et Il est fou ce monde. Mon rap, c'est pas le bling bling, c'est que du vécu, de la rue, de la mélancolie, de la rage, un rap brut et sincère. Je suis souvent cité comme l'un des rappeurs les plus respectés de Marseille et de France aussi. Et je viens de sortir un morceau avec Jul. Qui suis-je?
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2: 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Tu
3: non, parce qu'en vrai, j'hésite.
2: 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Ça, c'est mignon. Bah. 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Écoute, la barre est demandée.

Et bravo à toi. Effectivement, c'était le Raluciano et là, c'était le morceau Ayam, tout simplement. Allez, les amis, retour du son. NASA va dodo en feat avec Guy de Besbar juste avant. PLK avec son morceau Pocahontas. 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

0: passe ici sont déjà par la hiérarchie, qu'ils soient sûrs qu'ils seront payés. C'est vrai que ça a pris du retard, mais ils seront payés.
1: Du côté des parents d'élèves, l'inquiétude est grande, surtout que les examens de fin d'année vont démarrer ce mercredi 10 juin. Le programme d'enseignement accéléré PEA est mis en place par le gouvernement centrafricain avec le soutien financier de la Banque mondiale. Bria, Gasmala Mustapha, Radio Ndekeluka.
2: Entre-temps, Chris, les épreuves écrites du brevet des collèges démarrent aujourd'hui sur l'ensemble du territoire centrafricain. Hors de nos frontières en République démocratique du Congo, l'épidémie d'Ebola pourrait atteindre 20 000 cas, voire plus, si les mesures ne sont pas prises pour ralentir sa propagation. Ce sont les projections des Centres pour le contrôle et la prévention des maladies CDC des États-Unis. Les derniers chiffres officiels font état de 515 cas confirmés, dont 91 décès confirmés. Sur place, des mesures sont prises pour tenter de contenir l'épidémie. En sport, le championnat de basketball à Bangassou dans le Mbomo a été relancé ce dimanche après plus de 5 ans d'inactivité. 3 matchs de gala disputés dans les différentes catégories ont marqué l'ouverture de cette compétition. Toutefois, plusieurs difficultés continuent de freiner le développement de ces disciplines dans la localité, selon Geoffrey Dila, secrétaire général de la Ligue. Il est au micro de notre correspondant Jean-Paul Pio.
3: Nos jeunes ont joué avec passion, discipline et talent, malgré le manque des moyens. C'est la preuve que le basketball est vivant chez nous. Pour les seniors, nous avons 5 équipes. Les équipes cadettes féminines, nous en avons 4 et 4 équipes cadettes masculines. Bon, nos difficultés sont surtout structurelles et financières. Nous ne disposons pas d'infrastructures qui répondent aux normes. Nous n'avons pas de ballons de qualité, d'équipement et nous n'avons pas aussi d'appui de la part des partenaires. Les jeunes jouent même pieds nus. À Bangassou, les gens ont une mauvaise perception du basketball. Nos clubs ici n'ont pas de président. Donc, il n'y a que les membres de la Ligue qui sont à la tête de ces clubs-là. On n'a pas d'appui, on n'a pas de partenaires, on a des problèmes des équipements. Et nous avons aussi une perception erronée de la part des populations et des parents, puisque certains parents pensent que le sport empêche la réussite scolaire. Alors, nous devons aussi faire un travail de sensibilisation dans ce sens. Lorsqu'on avait mis le bureau en place, on a aussi mis par écrit nos difficultés. On avait demandé à la fédération de nous former des encadreurs techniques et aussi des arbitres pour venir nous appuyer.
2: Pour terminer, Martial, en football, les Fauves de Bazubongi affrontent aujourd'hui à 18h au Maroc les Palencas Negras de l'Angola en amical. Effectivement, Chris, ce sont les matchs amicaux de la semaine FIFA, notant que vendredi dernier, la RCA considère un match nul un peu partout face au Togo. h 13 minutes, fin de cette édition. Merci pour votre fidélité d'écoute.
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2: Comme annoncé dans le journal, l'invité de notre rédaction est le ministre d'État à la communication et porte-parole du gouvernement, Evariste Ngamana. Son entretien avec Armando Yanginzi porte sur les défis qui l'attendent et l'ensemble des ministres.
8: Monsieur Evariste Ngamana, bonjour.
9: Bonjour Armando.
8: Les médias publics meurent à petit feu par manque d'équipement, de budget et de personnel qualifié. Quelles mesures urgentes comptez-vous prendre pour moderniser ces outils de souveraineté et garantir des conditions de travail dignes aux journalistes?
9: D'abord, je ne partage pas entièrement ce point de vue. Vous dites que les médias publics meurent à petit feu. C'est vrai qu'il y a des défis, il y a des difficultés que nous rencontrons en ce moment. Je viens à peine de prendre la tête de ce département. Je pense qu'il y a des personnels qualifiés. Il suffit juste de faire un bon usage des ressources humaines. Et en ce qui concerne les équipements, c'est vrai, c'est des défis qui sont devant nous. Étant entendu que la plupart des équipements datent quand même d'il y a quelques temps, nous allons avec l'ensemble du gouvernement, sous la très haute clairvoyance du président de la République, chef de l'État, qui a toujours mis un accent particulier sur la communication, de pouvoir y trouver des solutions idoines. S'agissant du budget, je pense que le budget fait partie de l'ensemble du budget national du pays, annuel du pays, je veux dire. Et c'est avec ces moyens que nous allons essayer de faire le travail. Mais le plus important, c'est une question de volonté politique, je veux dire, pour que, ensemble, avec l'ensemble du personnel, nous puissions essayer de juguler tous ces problèmes.
8: L'absence des maisons de la presse, l'inexistence de la carte professionnelle, la détresse sociale des professionnels des médias, le blocage du statut particulier des journalistes d'État et de la convention collective du secteur privé, les défis qui vous attendent, monsieur Ngamana, sont immenses. Par quel chantier prioritaire allez-vous commencer pour sortir la corporation de cette précarité?
9: En prenant fonction, j'ai mesuré l'ampleur des défis qui m'attendent. Et vous venez là de poser des problèmes réels qui se posent au monde des médias et de la communication. Et effectivement, s'agissant de la maison de la presse, je pense qu'il y a un travail qui est fait dans ce sens. Bien avant mon arrivée, le gouvernement avec la MINUSCA a travaillé sur ce dossier. Je vais poursuivre le dossier pour que ça puisse arriver à son terme. Pour ce qui concerne la carte de la presse, je pense que très rapidement, nous allons essayer de mettre en place un comité qui se chargera d'examiner très rapidement la question et pour que nous puissions mettre cela rapidement en place.
8: Le chef de l'État a récemment interdit au ministre de s'exprimer directement dans les médias, faisant de vous l'unique interface avec la presse. Cette centralisation de la communication ne vise-t-elle pas à museler les membres du gouvernement et par ricochet à restreindre le droit d'accès à l'information des journalistes?
9: Cette très haute instruction du président de la République qui nous a été destinée lors du premier conseil des ministres vise plutôt à organiser l'ensemble du travail gouvernemental. Il ne faut pas qu'il y ait dissonance de point de vue s'il s'agit d'un tel ou tel sujet. C'est dans cet état d'esprit que le président m'a confié cette lourde responsabilité de pouvoir porter dorénavant la voix du gouvernement et la parole publique. Et il a bien signifié que je reste l'unique canal par lequel doit passer l'ensemble de la communication gouvernementale. C'est dans un souci non seulement d'organisation, mais dans un souci surtout d'harmonisation de tout le travail gouvernemental. Et je pense pour ma part que cela contribue plutôt à affirmer tout le travail que nous aurons à faire au niveau du gouvernement dans un esprit d'une bonne communication qui sera destinée à l'ensemble du public.
8: Mais la question de la maîtrise des sujets de vos collègues, d'une manière approfondie, mais aussi vous serez submergé, vous ne serez pas à tout moment disponible pour la presse. Ne pensez-vous pas que cette lourde responsabilité risquerait bien fort de vous épingler?
9: Non, je pense que peut-être que vous ignorez un peu le travail qui se fait au nouveau gouvernement. Le conseil de ministres ou le conseil de cabinet est fait pour cela. Le département de la communication et des médias reste un département transversal. Donc je ne vais pas me lever comme ça pour parler de tel ou tel sujet qui concerne par exemple la santé, qui concerne l'éducation, etc. Nous travaillons toujours en synergie. Prenons l'exemple de la maladie à Ebola qui sévit à l'est de la RDC. Chaque fois qu'il y a ce genre de situation, il y a un comité interministériel qui est mis en place. Et naturellement, moi en tant que responsable de la communication, porte-parole du gouvernement, je fais partie pour permettre à ce que les informations, tous les éléments qui sortiront de là, je puisse prendre ça pour pouvoir relayer ça au niveau de la population.
8: Monsieur, le BRDC insiste pour dialoguer directement avec le président de la République afin de décrisper la crise politique actuelle. Le pouvoir ne pense-t-il pas qu'il est enfin temps d'écouter l'opposition pour désamorcer les tensions?
9: Bien, c'est vous qui parlez de tension, je respecte le point de vue de nos frères de l'opposition, mais je pense qu'il est temps aujourd'hui, d'abord pour le président de la République, qui vient une fois de plus de bénéficier de la confiance de l'ensemble de la population centrafricaine, de mettre en place d'abord les institutions, de remettre les gens au travail, et bien évidemment, il a toujours été un homme de dialogue. Quand l'opportunité se présentera en fonction des sujets sur lesquels il voudrait qu'on puisse débattre, on pourrait aller à la table de dialogue. Mais il faut noter que souvent, l'opposition parlent du dialogue, sauf qu'ils ne donnent pas essentiellement le point sur lequel nous devons dialoguer. Vous êtes sans ignorer que, à la veille des élections, le premier ministre chef du gouvernement, Félix Omolowa, les a reçus, a voulu connaître leurs prétentions avant de donner, d'y réserver une suite. Malheureusement, tout ce qu'ils avaient à dire, c'est de dire qu'il faut reporter les élections. Et donc, ils sont allés sur des questions de diversion. Mais pourquoi ils exigent que de dialoguer directement avec le président? Le gouvernement est là, la médiation est là. 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
1: Sera observé à l'Assemblée nationale aujourd'hui avant le début des questions au gouvernement. Dans cette affaire, la mère d'une jeune fille qui avait déposé plainte pour viol contre le principal suspect dans l'affaire Liana annonce déposer plainte contre l'État pour faute lourde. Plus de 60 000 personnes ont manifesté dans les rues hier soir en France en hommage à Liana. Près de 3 000 personnes à Paris selon les chiffres du ministère de l'Intérieur. La garde à vue de Patrick Bruel se poursuit aujourd'hui. Débutée hier, elle est prolongée de 24 heures. Le chanteur est entendu sur plusieurs plaintes pour viol ou tentative de viol, agression sexuelle ou harcèlement. Deux nouvelles plaintes pour viol vont être déposées la semaine prochaine et d'autres sont à l'étude, selon Corinne Herman, l'avocate de plusieurs plaignantes, dont Flavie Flamand. Un nouveau candidat déclaré pour 2027, le maire socialiste de Saint-Ouen, Karim Bouamran, annonce sa candidature pour fédérer la gauche non mélenchoniste, a-t-il dit sur France Inter. J'y vais pour gagner, affirme le maire de Saint-Ouen. Les habitants de Tyr au Liban, invités à évacuer par l'armée israélienne, partent massivement en prévision de frappes contre le Hezbollah, mouvement pro-iranien. Le président américain Donald Trump assure que la diplomatie américaine est dans les derniers efforts d'un accord avec Téhéran pour mettre fin au conflit. Et puis la NBA, le basket américain et l'espoir qui renaît pour les San Antonio Spurs du français Victor Wembanyama, relancé avec un succès 115-111 sur le parquet des New York Knicks, qui ne mène plus que 2-1 en finale.
2: Laurette Puot pour l'info. Une minute de silence donc observée cet après-midi à l'Assemblée nationale en ouverture des questions au gouvernement. Minute de silence notamment pour Liana, la présidente de l'Assemblée. Yaël Braun-Pivet, invitée de France Info ce matin, vous l'entendrez dans un instant. Dans le sillage de cette affaire Liana, le garde des Sceaux lui estime que les pédocriminels sont incurables. Gérald Darmanin a-t-il raison? Mathieu Lacambre, responsable de l'équipe de psychiatrie légale au CHU de Montpellier, notre invité dans la prochaine demi-heure. Restez avec nous.
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2: Il y aura donc un moment de recueillement respecté cet après-midi à l'Assemblée nationale. Minute de silence en

0: d'ouverture des questions au gouvernement pour trois victimes à la fois. Liana, mais aussi Noam, un jeune homme homosexuel mort après une violente agression à Metz le 30 mai. Et pour le gendarme décédé dans l'exercice de ses fonctions ce week-end dans un crash d'hélicoptère. Yael Braun-Pivet, la présidente de l'Assemblée nationale, met la pression sur le gouvernement pour inscrire à l'ordre du jour rapidement une proposition de loi intégrale portée par des députés de tous bords pour la lutte contre les violences sexuelles et sexistes sur les femmes et les enfants. Une loi transpartisane, donc, pourquoi la soutient-elle? Elle s'en explique ce matin. Yael Braun-Pivet, invitée du 8:30 France Info.
1: C'est rare qu'une présidente de l'Assemblée nationale participe à une conférence de presse. Je l'ai fait à la demande de la députée qui est du groupe socialiste, qui s'appelle Isabelle Thiemot-Martinez. Donc c'est cette proposition de loi qui est consultable sur le site de l'Assemblée si vos auditeurs souhaitent la consulter.
2: 79 articles.
1: Donc c'est une proposition de loi qui est très dense, qui a été travaillée, et c'est ça qui est intéressant, qui a été travaillée de façon transpartisane avec des députés qui appartiennent à tous les groupes politiques, sans les extrêmes, de l'Assemblée nationale, 116 co-signataires qui vont du groupe communiste au groupe droite républicaine. Et c'est une proposition de loi qui a été travaillée avec les associations, des collectifs, 63 associations, et ça fait des mois qu'elles travaillent ensemble. La ministre Aurore Bergé a aussi travaillé sur ce sujet. Donc nous, nous sommes prêts.
2: Qu'est-ce qu'il y a dedans? Est-ce que ça aurait pu empêcher l'affaire Liana, cette votre proposition?
1: Alors, ce qui est sûr, c'est que cette proposition de loi prévoit une réorganisation territoriale du traitement de ces affaires. Et on voit que dans l'affaire Liana, il y a des problèmes de transmission et de passage de tribunal à tribunal. Et donc, dans cette proposition de loi, il n'y aurait pas eu ce passage de tribunal à tribunal. On prévoit notamment que la compétence du tribunal pourrait être liée au domicile de la victime et non pas uniquement au lieu de l'infraction, etc. Donc, il y a des choses qui pourrait effectivement améliorer le fonctionnement de la justice. Mais ce qui est intéressant, c'est que c'est une loi qui est à 360 degrés. On parle aussi de l'éducation nationale. C'est pour ça qu'on parle de loi intégrale. Parce que l'on pense collectivement que la difficulté, justement, elle n'est pas à un niveau de la chaîne, mais que c'est quelque chose de systémique, de collectif, et qu'il faut tout traiter ensemble. On a fait beaucoup de propositions de loi en la matière.
3: Mais pourquoi avoir attendu si longtemps? Alors pourquoi elle n'est pas déjà en vigueur, cette loi intégrale qui fait consensus?
1: Elle a été déposée récemment, elle a été déposée je crois en décembre dernier. Mais on a traité ce sujet par petits bouts. Il y a eu beaucoup de propositions de loi sur le sujet, des projets de loi. On a voté des sujets de prescription sur l'ordonnance de protection, on en a rallongé les délais, on a voté des budgets pour avoir plus de téléphones grave danger, pour avoir des bracelets anti-rapprochement. On a fait plein de choses, mais on les a fait de façon éparse, sans vision globale. Et on voit bien aujourd'hui, et c'est l'affaire Liana qui l'illustre malheureusement de façon absolument terrible et dramatique, on voit bien qu'on a besoin d'avoir une réponse globale.
2: Est-ce que vous
1: cette
2: sentez entendu
1: prête.
2: Par le gouvernement?
1: Et donc, pour être très concrète, moi hier, j'ai saisi le Conseil d'État, puisque la proposition de loi est sur le bureau de l'Assemblée nationale, et donc c'est de ma compétence. Donc hier, la lettre est partie de saisine au Conseil d'État, qui va nous rendre son avis argumenté, juridique, pour nous dire exactement quelles sont les mesures qu'il faut corriger. Nous pouvons continuer à dialoguer avec les associations, les collectifs, et je serais très heureuse que le Parlement puisse enfin dialoguer sur ces sujets-là avec le gouvernement. Et moi, ce que je demande, c'est
2: Pardon, ça c'est une critique en creux du gouvernement, ce
1: mais oui, parce que, en fait, j'entends, je suis désolée, mais je suis un peu en colère, parce que aujourd'hui, j'ai entendu, et c'est très bien que le Premier ministre réunisse des ministres sur le sujet.
2: En colère contre eux?
1: Il faut voir les choses globalement à nouveau. C'est le mesure globale.
3: Vous voulez dire que le gouvernement a pris les choses par le petit bout de la lorgnette et aujourd'hui vous dites que ça suffit?
1: Mais moi je demande à ce que le Premier ministre reçoive les associations, reçoive les parlementaires, qu'on travaille ensemble. Il ne s'agit pas de dire moi je saisis le Conseil d'État, on va faire ci, on va faire ça, chacun de son côté. On veut une réponse globale. Mais la réponse globale, elle passe aussi par une association du Parlement, des collectifs, des victimes, des associations, des magistrats. C'est tout le monde qu'il faut embarquer. Parce qu'autrement, on n'y arrivera pas. Et donc, moi, ce que je demande aujourd'hui,
3: président,
1: très concrètement...
3: Qu'est-ce que vous demandez au président?
1: Alors, moi, je demande au président de la République, qui, lui, constitutionnellement, a le pouvoir de convoquer une session extraordinaire. Et donc, je lui demande d'inscrire à l'ordre du jour de la session extraordinaire qui aura lieu au mois de septembre, cette loi intégrale. Nous devions nous réunir à partir du 20-21 septembre. Je demande à ce que nous nous réunissions avant... nous aurons à ce moment-là l'avis du Conseil d'État. Nous aurons eu le temps de nous concerter davantage avec le gouvernement, les autorités judiciaires, les collectifs d'associations, etc. Nous serons prêts et nous pouvons légiférer dès le mois de septembre sur ce sujet-là, qui est un sujet qu'on doit mettre en haut de la pile.
0: Yaël Braun-Pivet, la présidente de l'Assemblée nationale, invitée du 8-30 France Info avec Agathe Lambray et Paul Laroux-Turoux. Entretien retrouvé en intégralité et en vidéo sur franceinfo.fr. Quant au garde des Sceaux, Gérald Darmanin, qui a réuni hier les procureurs généraux, il s'exprime ce matin devant le Sénat. Il dénonce des défaillances incompréhensibles. Ce qu'il nous manque dans cette affaire Liana, ce n'est pas une nouvelle loi, ce ne sont pas de nouveaux moyens, ce ne sont pas des problèmes numériques, c'est simplement, dit le garde des Sceaux, la priorisation des plaintes pour viol. Gérald Darmanin, qui par ailleurs était sur le plateau de BFM TV hier soir, le ministre de la Justice a aussi émis des doutes sur la réinsertion des pédocriminels.
4: Je pense que les pédocriminels sont incurables, personnellement. Il y a plusieurs mois que j'ai dit que... Pour...
5: I did see the line painting crews working their way up Kenmount Road on my way in and I just forgot to mention it in the last hour, but that's all right. 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That's down to one lane with some work happening there. Brookfield Road, seeing slowdowns for drivers in and around the old mill. And a listener did get in touch to say that there's slowdowns in the daytimes now in CBS on the main highway there. 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So that's your VOCM traffic. 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
6: And a high of 17. Right now in St. John's, sunshine. The temperature is at 5. Winds around 35-40 over at the airport. 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
8: 10 after 7 on a Tuesday. I'm Russell.
5: I'm Jerry Lynn.
8: All right, we got ourselves on a lovely sunshiny morning, a really good hour in front of us, and that includes some folks getting together to do something very, very nice, and it's a fundraiser planned in Trinity coming up in July that honors the life of a beloved local firefighter.
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8: 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I saw a reel for Marine Atlantic advertising their 50% off fares. Ooh. But that's nice if you can get on.
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8: We'll take a look at what might be happening in 3 weeks' time.
5: All right, let's quickly head over to VOCM.com and check in on our question of the day for today, Tuesday, the 9th of June. We're asking you, should government remove taxes on pre-prepared food items like non-alcoholic beverages? 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But if you have further things to say, something on your mind, text us 709-273-5211. 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By all means, you can do that. 888-590-8626. 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
9: 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It's the firefighters plus their the fire rats, and, you know, they've raised quite a bit of money so far, but they need more.
10: Yeah, and it's such a small apartment, as you can imagine now. I mean, this is like, you know, volunteerism, you know, is you know, not as pronounced, you know, as it used to be. And that is, you know, a big problem that I'm hearing all across, you know, Canada and the U.S. and North America, probably the world. But, you know, there's a big push on, you know, recruitment and retention and training and all that. So I'm coming in on the training part of things and helping out as much as I can with my background and my credentials and stuff and all that. Mm-hmm. And that, which, you know, they are all very appreciative But, you know, with last year being such a significant year, you know, with the wildfires, and, you know, and I was left kind of wondering, you know, like, you know, getting the time, getting the commitment, getting the funding, getting the, there's so much, you know, where are we going to get, you know, how are we going to, you know, help this department, you know, get the resources that they desperately need. First and foremost is, you know, obviously the replacement of a vehicle to get there. So, you know, they were using a secondhand fire truck. But, you know, they were having all kinds of issues with it. I think they got one on loan now. So, you know, and they put in an application, you know, for funding through the province, and so it's a cost share event. So they are expected to raise, from what I understand, is $200,000. And of course, with inflation, as far as it got a lot more than what it used to do many years ago.
9: We just thought we'd do something different, you know, and have a concert instead of a baby. You know,
10: yeah, and my mind is always going, and Shelly being in the theater, yeah, you know, this is, you know, very creative. Peter is actually right next to us in a trailer.
9: Katrina's on her way.
10: Katrina's on our way, which, and Katrina, as you know, like, she actually started on Broadway in New York, yeah, and she's out here. The three of them are out here now, come from away in Gander. And
9: I asked Peter, like I said to Randy, I'm happy to do a concert. It's like the stars lined up, because as soon as I called Rising Tide Theater, they said, absolutely, we will donate the building, yeah, for a concert that night.
10: And they will volunteer, you know, who they can get, you know. So, you know, the venue is not costing anything, you know, to the department. And they were, and right from the get-go, absolutely, what can we do? And, you know, and they were all over it. So, you know, big shout out to Ross and Tide Theater for coming on board with such enthusiasm.
8: 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It's 17 minutes after 7 o'clock.
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8h20, est-ce que vous vous rappelez de La couleur des sentiments? Ce best-seller qui a été vendu à 15 millions d'exemplaires, c'était il y a 15 ans. Eh bien, l'autrice Catherine Stockett est revenue sur la scène. Et oui, avec cet ouvrage, Le Calamity Club. Donc, c'est sorti le 28 mai dernier aux éditions Robert Laffont. Après donc plus de 15 ans d'absence et 15 millions d'exemplaires vendus dans le monde, le grand retour de Catherine Stockett, l'autrice de La couleur des sentiments, c'est fait. Bienvenue dans le Calamity Club, une histoire de résilience et d'amitié où la solidarité féminine n'a d'égal que la soif de justice et de liberté. Si l'on donne à une fille une bouffée d'air frais et qu'ensuite on la lui reprend, elle se battra comme une lionne pour le récupérer ou pour la récupérer. Nous sommes dans le Mississippi en 1933. Et puis, pardon. Meg, 11 ans, a appris à ne compter sur personne. Depuis que sa mère l'a abandonnée, elle fait partie des grandes filles inadoptables de l'orphelinat, où elle se bat chaque jour pour garder espoir, malgré le mépris et la cruauté de la présidente. Birdie, missionnée d'aller retrouver sa sœur récemment mariée à un riche banquier pour sauver sa famille ruinée, découvre un foyer parfait en apparence, mais qui repose en réalité sur un tissu de mensonges. Charlie, internée de force dans un asile après avoir été jugée faible d'esprit, est prête à tout pour récupérer sa fille perdue et retrouver sa dignité. On parle ici de trois destins qui vont se rencontrer par la force du hasard autour de l'orphelinat du comté de Lafayette, puis converger avec celui d'un groupe de femmes intrépides qui élaborent un plan audacieux, le Calamity Club. Mais dans une ville où règne l'hypocrisie, le moindre acte de défi vous expose à tous les dangers. Et oui, quel sera donc le prix à payer pour leur désobéissance ? Alors cet ouvrage remporte déjà un franc succès. Nous avons regardé aussi du côté des critiques et on nous dit ici que vous allez adorer les personnages créés par l'autrice. Une petite Meg attachante avec des réflexions d'enfant à la fois parfois et naïve. C'est pas très bien écrit en tout cas, c'est... Une petite Meg, attachante, voilà. Et Birdie et Charlie aussi prêtes à tout pour éviter la déroute financière. Alors, beaucoup d'aventures vont s'enchaîner, rendant la lecture encore plus addictive, comme si l'atmosphère et les personnages n'étaient pas déjà largement suffisants. Vous allez trembler un peu pour ces héroïnes, en espérant que la catastrophe sera évitée. Alors, si vous avez envie de vous plonger dans ce monde de la très célèbre autrice Catherine Stockett, eh bien, rejoignez donc le Calamity Club, cet ouvrage qui est sorti le 28 mai dernier aux éditions Robert Laffont.

0: On va se rendre à la deuxième heure du Carillon avec Gilles Lapierre, avec À tous les jours. Puis là, on finira avec Gillian Head, qui va être à la première, au commencement du Festival Racine et Bottines ce jeudi à midi. Elle sera au Party Cuisine au Seafood Stop, accompagnée de Jason Roach. Avec Gillian Head, jouera ici Dr. Real Good. Mais avant, Gilles Lapierre avec À tous les jours.
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0: sera présenté aujourd'hui par le CESEC. Dans l'Hexagone, sinon, le décès de la petite Liana est devenu une affaire politique. Sébastien Lecornu réunit aujourd'hui une poignée de ministres pour décider de nouvelles mesures pour la protection des enfants et contre les violences sexuelles. Le Premier ministre a reçu en fin de matinée à Matignon les membres de son gouvernement concernés par le sujet, intérieur, justice, santé, éducation et égalité. Il les incite à enrichir un projet de loi sur la protection des enfants déposé fin mai. Il doit modifier les règles de prescription, par exemple, aggraver les peines pour les auteurs de viols en série. Le Premier ministre souhaite aussi qu'une loi dite intégrale, comme une loi cadre déposée l'an dernier, soit transmise au Conseil d'État dans les meilleurs délais pour que de tels drames ne se reproduisent plus. Des élèves de Polynésie à l'honneur à l'Assemblée nationale. Une classe de CM2 de l'école élémentaire Manotahi de Punaouia fait partie des 18 classes finalistes de la 29e édition du Parlement des enfants. Plus de 630 classes de CM2 et de 6e ont participé cette année en élaborant une proposition de loi sur la protection des mineurs face aux dangers des réseaux sociaux. Les élèves ont été accueillis à l'Assemblée nationale aux côtés des autres finalistes venus de toute la France. La filière de la pêche hauturière tire la sonnette d'alarme. Alors que le pays renforce ses aires marines protégées, les professionnels dénoncent, eux, une accélération des mesures sans recul suffisant sur leurs impacts. Entre protection de l'environnement et réalité économique, le dialogue semble aujourd'hui dans l'impasse. Gilles Taoutou.
1: Dans le viseur des professionnels, une extension jugée trop rapide. L'an dernier déjà, plus d'un million de kilomètres carrés avaient été classés en aires marines protégées, portant à plus de 20% la part de la zone économique exclusive protégée. Yan Qing, directeur général de la société de pêche Vinivini, tire la sonnette d'alarme.
2: Nous sommes pour la protection de l'océan, des espèces et de l'environnement. Ce qu'on n'est pas d'accord, c'est concernant ces nouvelles AMP qui vont être mises en place. On a déjà accordé des AMP l'année dernière à l'Est et à l'Ouest. Et donc ce qu'on demande, c'est avant d'ajouter des aires marines protégées supplémentaires, faisons un point, mesurant les conséquences positives, négatives sur la mise en place de ces AMP à l'Est et à l'Ouest qui ont déjà été actées et qui concernent 1,1 million de kilomètres carrés sur les 4,5 que l'on a déjà. Et c'est pour ça qu'aujourd'hui, on est si nombreux, on a le syndicat des marins pêcheurs hauturiers qui est avec nous, on a le syndicat des pêcheurs côtiers qui sont avec nous parce qu'ils savent que ces décisions-là, ça impacte toute la filière et ça impacte les emplois qui sont derrière. On représente plus de 2000 emplois, voire même encore plus. Et aujourd'hui, c'est tous ces emplois-là qui sont menacés. C'est les familles qui sont derrière qui sont menacées. Et au nom de quoi? Au nom de qui, en fait? Pour qui? On m'explique c'est pour qui? Tout le poisson consommé par les Polynésiens sont pêchés localement, en tout cas en termes de temps. Et donc aujourd'hui, on est là parce qu'on a bien géré, parce qu'on a géré un bon père de famille. Et aujourd'hui, on est en train de nous restreindre et de nous poser beaucoup, beaucoup, beaucoup de difficultés.
1: En mer, les marins assurent déjà pratiquer une activité encadrée et responsable. Métiana, Ava et capitaine de tonnier.
3: Le problème, c'est pas notre façon de pêcher. C'est pas les noms d'hameçon qu'on pêche. Le problème, c'est dehors, les CNE. Ils ramassent tout ce que nous, on ramasse par an. Tous les 80 tonniers qui pêchent en un an, un signe de haut pêche en une fois.
4: C'est combien de tonnes à peu près?
3: Des centaines de tonnes. Non, par an, comparé au signe de haut, on représente 0,2% par rapport à tous les gros géants de haut. Et après, on dit que c'est nous les tonniers qui pêchent trop nos poissons. Alors que non, c'est pas nous. Nous, on a une pêche raisonnable et durable. On ramasse pas tout. On détruit pas le stock. Au contraire, le stock se reproduit.
1: Les professionnels de la pêche appellent désormais à une pause et à une réévaluation des dispositifs existants. De son côté, le gouvernement défend une stratégie de protection ambitieuse avec l'objectif de préserver durablement les ressources marines du territoire.
5: Il est 7h13 sur la première radio, la suite de ce journal avec Ibrahim Ahmedazi.
0: Cette info circulation pour la presqu'île. Si vous passez par Tairapu Est, prévoyez un peu plus de temps sur la route. Des travaux de reconstruction des ponts Vaipopo et Paepaeotia ont débuté hier. La circulation est depuis en alternance depuis 6h jusqu'à 18h. Et ce, pour les 4 prochaines semaines. Tout reviendra à la normale une fois le chantier terminé. Prudence donc à l'approche des zones de travaux. Et puis enfin, un rendez-vous à ne pas manquer pour les amoureux de la culture polynésienne. Le tout premier salon de la sculpture de Rimatara a ouvert ses portes hier à l'Assemblée pendant une semaine. 35 artisans des Australes et de Tahiti exposent leurs créations. Sculptures sur bois, vanneries traditionnelles, bijoux et démonstrations de savoir-faire ancestraux. Une belle occasion de découvrir donc le talent de nos artisans et la richesse du patrimoine de Rimatara. C'est jusqu'au 14 juin dans le hall de l'Assemblée. Il est 7h, passé de 14 minutes. Tout de suite, place à notre invité café.
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0: Et avec notre invité ce matin, eh bien, nous allons parler culture avec la 5e édition de Partir en Livre, événement qui se tient à Papeete dans plusieurs écoles, 3 exactement. L'objectif étant de donner aux enfants le goût de la lecture. Pour nous en parler, nous recevons Thomas Slovinski, conseiller délégué à l'éducation. Bonjour.
6: Yolana, merci de me recevoir.
0: Alors, donner aux enfants le goût de la lecture, ce goût, il a vraiment disparu aujourd'hui. C'est un constat que l'on fait de plus en plus.
6: Malheureusement, je pense que tout le monde le constate. On retrouve plus d'enfants aujourd'hui avec une tablette à la main qu'un livre. Donc c'est vraiment l'objectif de ce festival, c'est sortir les livres des étagères, lâcher la tablette et redonner le goût de la lecture aux enfants et aux familles.
0: Et aux familles. Alors ce goût de la lecture, il a disparu à cause des tablettes, mais de quoi encore ?
6: Je pense que c'est un problème de tout le monde en fait. Je pense qu'on accorde moins de temps dédié à la lecture. Je pense que certaines familles n'accordent pas du temps avec leurs enfants justement pour partager un livre, partager un moment de lecture, laisser le choix d'un livre à leurs enfants. Donc vraiment, c'est le but de ce festival, c'est réconcilier les familles avec les livres.
0: Montrer aussi que la lecture, c'est pas uniquement l'affaire de l'école.
6: Ah non, c'est pas uniquement l'affaire de l'école. Nous, on est là pour justement participer, dédier des moments pendant le temps scolaire et intrascolaire. Mais les familles aussi ont un rôle important à jouer.
0: En face de la lecture, alors on oppose très souvent les médias sociaux, les autres manières de communiquer. On a vu les tablettes chez les jeunes, les autres façons de parler aussi. Ça fait beaucoup.
6: Ça fait beaucoup. Après, je pense qu'on... à chaque fois, on noircit le tableau, mais il existe des tablettes comme les Kindle qui permettent justement de manière plus moderne d'avoir toute une bibliothèque entre ses mains. Et c'est peut-être ça qu'il faudrait essayer de dynamiser.
0: Il n'y a pas d'âge pour justement prendre goût à la lecture ?
6: Non, il n'y a pas d'âge. Le festival a commencé la semaine dernière et je l'ai très bien vu du coup à l'école Pinhey. Il y a des enfants très jeunes qui sont venus et les ateliers qui étaient proposés comme les conteneurs de Tahiti justement proposaient une approche différente de cette lecture et honnêtement je pense que c'est un véritable succès.
0: Est-ce qu'il ne convient pas parfois de désacrifier un peu la lecture, montrer que ce n'est pas juste un grand livre avec une grosse brochure, mais c'est par exemple bien feuilleter par exemple une revue dans une salle d'attente chez le docteur, c'est de la lecture aussi.
6: Ah oui, je pense que bien souvent, à chaque fois, quand j'entends des familles, ah oui, mais il lit que des mangas, il lit que des BD. Moi, je pense que c'est une phase d'approche comme n'importe laquelle. Et à partir du moment où on commence à lire des mots, comme on commence à avoir justement cette envie de revenir, que ce soit, comme tu l'as très bien dit, un magazine ou autre chose, et ben déjà, on arrive à développer les vertus de la lecture, c'est-à-dire améliorer sa grammaire, améliorer son vocabulaire, l'enrichir, ouvrir son esprit. Et je pense que c'est tout là l'intérêt justement de la lecture et de ce festival également qu'on propose.
0: Alors le nouveau parler jeunes, on va dire, des jeunes justement, est-ce que c'est pas quelque chose qui vient un peu tordre le cou finalement à la lecture parce qu'on entre dans un autre logiciel d'échange?
6: Je sais pas trop, parce que je sais que du coup, l'Académie française ajoute des nouveaux mots que nous, à l'époque, on n'avait pas forcément. Donc, non, je pense que c'est pas antagoniste. Je pense que même si on utilise un vocabulaire un peu plus familier, eh ben, ça nous permettra peut-être de commencer par un bouquin de Jones et enchaîner peut-être sur un ouvrage un peu plus littéraire de la France.
0: Alors, lors de ces journées, qu'est-ce qui va être proposé aux jeunes ? D'abord, des jeunes de quel âge surtout
6: Alors c'est ouvert à tous, ça se passe dans les écoles primaires, hein, donc comme on l'a très bien dit, ça a commencé vendredi dernier à Pinhey à Tipperary, ça enchaîne ce vendredi à Hitiveinui à Titiolo et la semaine prochaine à Teimoana à Patutoa.
0: Le 19 juin, oui.
6: Voilà, c'est ouvert à tous, ça veut dire qu'on n'est pas forcément obligé d'être de cette école pour venir, on peut venir en famille. Justement, l'objectif de ce festival, c'est entrer dans le cœur des quartiers pour en fait trouver une solution directe. Les familles qui sont limitrophes peuvent directement venir, qu'elles soient ou pas dans cette école. Et c'est ouvert à tous, il n'y a pas d'âge minimum.
0: Alors ça se décline comment? Sous forme d'atelier? Les gens font quoi lorsqu'ils arrivent?
6: Alors il y a des ateliers créatifs, il y a des ateliers, des activités manuelles, il y a du théâtre, il y a des mini-concerts, comme je l'ai dit, avec les conteneurs, il y a de l'écriture, il y a de l'écouverte, il y a de la lecture immersive.

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1: En plein air dans le cadre des activités vacances. Cette première semaine destinée aux jeunes participants de la colonie scolaire de et l'association Futuna Animation. Et puis ici à Wallis, à Kafika, le rendez-vous est donné de 8h à 11h cette semaine. Des stages de basket et d'athlétisme sont proposés aux enfants de 7 à 12 ans, organisés par le service territorial de la jeunesse et des sports. Et avant de se quitter, je rappelle encore une fois, vous l'avez sûrement remarqué ce matin, donc de la pluie et du vent. Il s'agit d'un avis de vent fort qui nous a été communiqué il y a une heure sur l'ensemble du territoire. Donc, situation avec des vents de secteur sud-est, 35 à 45 km heure, avec des rafales allant de 55 à 65 km heure. Une mer agitée qui deviendra forte en soirée et les vagues de sud-est sont amplifie entre 2 et 3 mètres. Il s'agit donc, cela est dû à un puissant anticyclone qui évolue lentement sur l'est de la mer de Tasmanie pour venir se positionner jeudi dans l'ouest de l'île du Nord de la Nouvelle-Zélande. Aujourd'hui sur les Tonga et jeudi sur Rarotonga, et cela génère donc sur l'archipel un alizé assez fort de secteur, je vous le disais, sud-est. Voilà, c'est la fin de ce journal. Merci à tous de l'avoir suivi. Je vous souhaite de passer une très bonne journée à l'écoute de vos programmes radio.
2: On vous remercie, Marjo, pour ce rendez-vous d'information et on vous souhaite très bon courage pour la suite.

Et on continue avec vos avis et communiqués. Et la direction des finances publiques informe les patentés du territoire sur les modalités de réception et de paiement des avis de patente de cette année. Et la date limite est de règlement est le 31 juillet à la DFIP. Passé ce délai, les sommes seront majorées. Pour Wallis, les avis de patente ont été envoyés par mail et par courrier. Si vous n'avez pas reçu le vôtre, venez le récupérer à la DFIP sans attendre. Pour Futuna, les avis sont disponibles à la délégation et doivent être retirés dès que possible. Tous les patentés de Wallis et Futuna doivent impérativement régler leur patente avant la fin du mois de juillet. Et le service des affaires économiques, du développement et du tourisme informe l'ensemble de la population que la campagne 2026 du Code territorial des aides à l'investissement est désormais ouverte. Vous pouvez déposer vos dossiers jusqu'au 3 juillet. Et tout dépôt ou demande de renseignement, vous pouvez vous adresser pour Wallis directement au service des AEDT, Bureau du développement, par téléphone au 72 27 27 ou par mail à l'adresse suivante contribution@atsup.wf. Et pour Futuna, à Madame Badin Esmaila, directement à l'antenne des AEDT par téléphone au 72 30 02 ou par mail à l'adresse suivante esmaila.badin@atsup.wf. Il est rappelé que les bureaux du SAEDT sont ouverts au public du lundi au vendredi de 8h à midi. Et le conseil territorial des femmes de Wallis et Futuna convie tous les présidents d'associations à une réunion qui se tiendra le vendredi 12 juin à 13h dans nos bureaux à Akaka. Ordre du jour, préparation de l'exposition vente spéciale 65e anniversaire du territoire. Et communiqué émanant de Estelle Lakalaka, Sinita Falatea, Sabelina Tufoua, à Sopé Toto et tous les membres du STFWF. Et pour l'inscription au filet social pour les personnes et familles sans ressources ou avec de faibles revenus pour Wallis de 18 à 60 ans. Au falé de district de Hifo de 8h à 14h. Pour le village de Wailala Tufoni le lundi 15 juin. Mardi 16 juin pour Vaitupu et Malahé et mercredi 17 juin pour Alélé. Dans le district de Haake, de 8h à 14h. Le jeudi 18 juin pour Liku et Akaka. Village de Mataoto Ahoa le vendredi 19 juin et Falaleu Hafosia le lundi 22 juin. Dans le Falefono district de Malafou de 8h à 14h, Vaimalao et Kolopo pour le mardi 23 juin, Halalo Tessi mercredi 24 juin et Otofua Malafou le jeudi.

place à présent à vos prévisions météo établies par le Centre Météo France en ce mercredi 10 juin. Il n'y a pas de vigilance particulière ce matin au lever du jour. De faibles averses circulent encore sur les Loyautés, la façade est, puis elle laisse place à de belles périodes ensoleillées. Ailleurs, le temps est sec et le soleil l'emporte largement. Néanmoins, en cours de matinée, des nuages abordent l'île de Kweni et la pointe sud où de brèves averses se déclenchent. De Tours à Dawar, la lisée de sud-est souffle entre 20 et 25 nœuds, avec des rafales entre 30 et 35 nœuds. Sur les autres régions, il souffle entre 15 et 20 nœuds, voire autour de 15 nœuds sur le nord-ouest. Des rafales sont parfois possibles sous les averses. Cet après-midi, des paquets nuageux remontent sur l'île de Kweni et sur le sud de la Grande Terre. Mais les averses qui les accompagnent dépassent rarement le col de la pirogue. D'autres nuages circulent aux Loyautés avec quelques ondées vers nos délingonnées. Sur le reste du pays, le soleil est bien présent. La lisée de sud-est reste soutenue entre 20 et 25 nœuds et des rafales de l'ordre de 30 nœuds. Les températures évoluent peu, entre 24 et 27 degrés. Donc retenez bien qu'il n'y a pas de vigilance particulière. Place à présent au bulletin du Lagon. Un vaste anticyclone à 1035 hectopascal circule en mer de Tasmanie et dirige un alizé de sud-est assez fort.

C'était vos prévisions météo ainsi que le bulletin du lagon. Prudence et vigilance à toutes et tous. Quelques notes de douceur qui nous viennent des Solomon Islands. Mopale.

0: Eh bien, il est 7h30. Tout de suite, votre rendez-vous avec Anne-C, la première.
1: À toutes et à tous. "24 listes pour les provinciales, des camps politiques divisés et un bloc central plus éclaté que jamais. Comment analyser cette situation ? On en parle dès le début de ce journal. Air Calédonie reprend peu à peu sa place dans le ciel. Les rotations ont bel et bien repris avec l'IFU depuis une semaine. Mais la contestation, elle, demeure réelle aux abords de l'aérodrome de Wanaham. L'affaire Liana et les suites judiciaires et politiques de la mort de la jeune fille, l'avocat de la famille a pris la parole pour la première fois, tandis que les oppositions ont interpellé le gouvernement. Et puis ce sont les vacances. Les enfants, pour certains, sont en centre aéré, immersion dans une structure de la FOL à la fin de ce journal. 12 listes enregistrées en province sud, 5 en province nord, 7 aux îles Loyauté. Le nombre a été annoncé hier matin, puis les noms de chaque liste en fin de journée. Officialisation attendue d'ici samedi le 13 juin par la publication de l'arrêté au journal officiel. Tous les détails sont disponibles province par province sur le site internet de NC La Première. 24 listes au total, une de moins seulement qu'en 2019. Si l'émiettement des listes est ainsi une tendance de fond, dans chaque province apparaissent des cas particuliers de division des camp politique. Un éclatement qui se manifeste jusque dans le bloc central. Une situation analysée au micro de Julie Straboni et Laura Chintu par Pierre-Christophe Pantz, chercheur associé à l'Université de la Nouvelle-Calédonie.
2: Le fait qu'il y ait un bloc central, c'est quand même quelque chose d'assez nouveau. Effectivement, on a une multiplication de ces différentes listes, que ce soit Faire Pays, Construire Autrement, Nous, même Calédonie Ensemble, si on voit un petit peu l'évolution que ça a pu avoir. Donc, effectivement, il y a une progression de ces listes, ce qui n'était pas le cas auparavant, où on avait une bipolarisation indépendantiste, non-indépendantiste. Donc, l'éclatement, effectivement, c'est assez nouveau. Il y a peut-être une attente différente pour cette élection, qui peut-être est le fruit un petit peu de tout ce qu'il y a pu y avoir depuis 2 ans, à la fois les émeutes de 2024, les négociations pour un nouvel accord. Peut-être qu'il y a un besoin aussi de faire de la politique différemment. Jusqu'à présent, on avait un peu échoué avec les deux grands blocs traditionnels. Peut-être que c'est aussi la manifestation d'aller chercher la politique de manière différente. Ce qui risque d'être préjudiciable, c'est cette fameuse règle des 5%, avec les 6300 voix à aller atteindre pour ces partis, et qui risque au final qu'il y ait beaucoup d'appelés et très peu de reçus finalement à cette élection provinciale.
1: Et dans ce bloc central, la liste Un espoir pour demain, conduite par Pascal Lafleur, avec Joël Cazareroux de Construire Autrement au numéro 3 sur la liste. Liste qui se veut une alternative à ce qu'elle considère comme l'impasse économique, sociale et institutionnelle actuelle. Dans son programme, des mesures économiques d'urgence pour les entreprises et un appel à la relance rapide des discussions institutionnelles. Des axes qui n'ont, semble-t-il, pas suffi à réunir les différentes mouvances. Pascal Lafleur est au micro de Marguerite Poigoun et Claude Lindor.
3: Il faut partir avec des gens qui ont les mêmes orientations que les nôtres. Il y avait des regroupements possibles, mais ces regroupements ne se sont pas faits pour des raisons diverses et variées, parfois de susceptibilité, parfois d'ego. Et malheureusement, nous n'avons pas pu faire cette union. D'abord, on souhaite discuter et travailler tout de suite sur le projet institutionnel, parce que c'est la base du redressement futur de la Nouvelle-Calédonie. Nous avons aussi des mesures économiques à prendre à court terme pour la population et les entreprises, et des orientations sur le moyen long terme, de façon à ramener la confiance.
4: Autre dossier du moment en Calédonie, Anne-Claire, les liaisons aériennes, domestiques d'abord, puisqu'Arcal poursuit sa reprise sur l'IFU.
1: Oui, sur le site internet d'Air Calédonie, il restait ce matin un siège sur le vol de vendredi Nouméa à l'IFU. Ensuite, les prochaines places sont pour samedi, le 13 juin. Les vols se remplissent donc. Depuis une semaine, une rotation a lieu chaque jour entre Tontouta et Wanaham. Le collectif, lui, maintient sa contestation. Marie-Gwenaëlle Goué.
5: Depuis 2 mois maintenant, 8 rotations sont assurées par semaine entre l'île des Pins et Nouméa. Des vols remplis à 70% en moyenne, premier bilan dressé par Air Calédonie. Pour l'IFU, pas encore de bilan chiffré, car les rotations reprennent depuis une semaine. Marion Gentelet, directrice commerciale d'Air Calédonie.
6: Et les vols au départ de Nouméa sont particulièrement demandés, puisque puisque effectivement nous sommes encore un petit peu au début des vacances scolaires. Ce week-end, pour l'instant, on a un vol le samedi et deux vols le dimanche, sur lesquels bon, il reste encore de la place, mais si la demande devait être plus importante, nous restons de toute façon très attentifs à l'évolution des ventes et nous n'hésitons pas à rajouter des vols supplémentaires à chaque fois que c'est possible.
5: Un vol par jour entre Nouméa et Lifou depuis une semaine, une reprise que le comité de coordination coutumière Nedjehu continue de contester en appelant au boycott. Guillaume Wamigna est le président du comité.
7: Par exemple, les gens qui habitent Païta, ben, ils atterrissent à Sokouta, ils vont aller récupérer les bagages à Majata pour revenir à Sokouta. Ouais, voilà, il y a plein de petits problèmes comme ça. Là, la clientèle, c'est les îles. Et nous, on arrive à dire aux gens des îles, ben, on arrive déjà, puisque la preuve, il y a beaucoup qui évitent Aircal. Aircal, il va tomber. Hein.
5: Plus de blocage, disait. Et de Jehu, en revanche, à Maréa.

0: Boulevard Vauban qui le dit. Le texte voté à l'unanimité impose un meilleur encadrement des frais de mission lors des déplacements officiels hors territoire. Barème de prix, modalité de prise en charge, compte rendu des missions et déplacements publiés sur le site du Congrès. La délibération pose le cadre. Pour Velma Falaeo, présidente du Congrès, modernisation, lisibilité et transparence ont guidé cette petite révolution au sein de la collectivité.
1: La proposition de délibération que nous avons déposée avec Mme Ruffinac et M. Dunoyer venait aussi répondre au rapport qui a été fait par la Chambre territoriale des comptes l'année dernière. Il fallait reposer le cadre, qu'il soit exigeant, qu'il y ait plus de transparence à l'heure actuelle où il y a beaucoup de défiance vis-à-vis des institutions et des élus. Donc effectivement, on est revenu revoir le cadre et préciser des choses. Par exemple, il faut que la mission, elle soit qu'il y ait directement un lien, notamment avec la Nouvelle-Calédonie et le Congrès. On demande aux élus aussi de présenter un rapport de mission sur le contenu de ce qui s'est passé. On revient voir aussi la procédure de la classe affaires qui est réservée au vol supérieur à 12 heures. Vous l'avez compris, on vient préciser les choses parce que l'idée aussi c'est de mieux maîtriser l'argent public et d'être plus transparent vis-à-vis de la population.
0: Velma Falaeo, présidente du Congrès, au micro de Maurice Violton et Tcharaouyane.
2: Ouais, dans l'Hexagone, cette fois-ci, l'émotion toujours extrêmement vive dans l'affaire de la petite Liana.
0: L'émotion de la mère d'une victime présumée de l'homme suspecté d'avoir tué la petite fille. Elle a fustigé la lenteur avec laquelle sa plainte avait été traitée par la justice. L'émotion aussi de l'avocat des parents de la collégienne de 11 ans. Pour la première fois, il a pris la parole à Florence lors d'une brève conférence de presse suivie par Aurélien Tirard.
3: C'est en avocat de la famille de Liana, mais surtout en professionnel de la justice, que François Roujou de Boubé s'avance devant les caméras. Il répond point par point au président de la République, Emmanuel Macron, qui a dit que cette affaire n'était pas due au manque de moyens de la justice.
4: Oui, monsieur le président, c'est le vrai cœur du problème. J'ai vu des gendarmes, des policiers, des magistrats et des greffiers crouler sous les piles de dossiers à traiter. J'ai vu des décisions de justice qui n'étaient pas appliquées, faute d'avoir du personnel pour pouvoir le faire.
3: L'avocat répond ensuite au garde des Sceaux.
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1: Voici la traduction de cette histoire par Marie-Kelly Halwatch, épouse Folilani.
2: C'est l'histoire de Kéti Waré que je vais raconter. Kéti Waré est là-bas à l'Ifou. Et c'est un diable, un serpent, très corrayé à Inagod. Il prend d'abord une femme de marée pour épouse. Il vit avec cette femme, mais sous la forme d'un diable, et lui apparaît lors de ses visites nocturnes. Cette femme tombe malade et vient à mourir. Le temps passe. Il prend une femme d'Ouvéa pour épouse, et fait de même. Elle dort chez lui et l'attend. Elle en est malade de frayeur, et meurt à son tour. Des jeunes filles vivent à Kouma. Le nom de ces jeunes filles sont Wajoka, Wameme et Diniku, la cadette. Wameme, c'est l'aîné, et a entendu la rumeur. Il y a un jeune homme qui est Iwaré là-bas à l'Ifou, et c'est un très beau garçon. Elle dit alors, « Mes deux cadettes, partons jouer à la balle tout là-bas. Puis, vous me laisserez m'en aller suivre cette rumeur à propos de ce kétiwaré de l'Ifou. Elle part jouer avec les fruits du fomongier. Elle passe à Kavekwa à Goro. Parvenue là-bas, l'aîné dit adieu à ses deux cadettes. Les deux jeunes reviennent à Kouma. Leur aîné monte à Yaté. Elle demeure là. La branche du banyan de Kétiwaré s'étire sur ce sommet. Elle vient en serpentant depuis là-bas, parvient près de la jeune fille là-haut sur les hauts de Yaté. La jeune fille s'engage sur cette branche, elle amène avec elle un moustique, un peu de boue et un palétuvier. Elle arrive chez une vieille, chez la grand-mère de Kétiwaré. « D'où viens-tu, ma petite fille ?» Je viens de Kouma, sur la grande terre. La rumeur parle d'un dénommé Kétiwaré. Te sens-tu assez forte pour demeurer auprès de cet homme? Je m'en sens capable. Eh bien, tu vois, La maison de Kétiwaré est là-bas, alors que la mienne est là. La jeune fille lui offre alors tous ses présents de salutation. La vieille la remercie et lui dit « Va déposer tout cela dans cet endroit là-bas qu'on appelle Tchot. » La jeune fille obtempère. Puis elle revient trouver la vieille qui lui dit alors « Bien maintenant, tu vas aller te coucher là-bas en attendant Kétiwaré qui ne tardera pas à te rejoindre. » Elle se rend donc à cette demeure munie de la bénédiction de la vieille. « Ma petite fille, tu vois ce que Kétiwaré va faire tout à l'heure, tu sauras. » En effet, la jeune fille est arrivée avec un présent, contrairement aux deux précédentes jeunes femmes mortes d'être arrivées les mains vides. Donc, la jeune fille se rend dans la maison de Kétiwaré, s'y installe et dort en l'attendant. Il est encore quelque part dans l'arbre, attendant de sortir à la tombée de la nuit, sous sa forme diabolique de serpent. Puis l'heure arrive et Kétiwaré s'approche, fait ses diableries pour l'apeurer, pour la paniquer, mais elle ne bronche pas et reste immobile. La vieille la munit d'une coquille de moule et lui a dit « Mets cette coquille à ton oreille, voilà comment tu dois faire. » Kétiwaré va entrer, retirer son habit et l'accrocher, puis il s'installera pour dormir à côté de toi. Demain matin, il bondira de sa couche pour enfiler son vêtement et s'en aller. Tu te réveilleras avant lui, car il ronfle quand il dort et ça te réveillera. Lève-toi donc sans faire du bruit et prends cette moule. Tu t'approcheras de son vêtement pour y faire des trous. Laisse le vêtement à sa place, puis danse pour qu'il se réveille. Lorsque les ronflements de Kétiwaré se font entendre, elle se réveille, prend la moule, s'approche et lacère l'habit, troue le vêtement de Kétiwaré. Celui-ci dort d'un sommeil profond. Alors elle danse, puis il commence à bouger, se lève d'un bond et se précipite vers son vêtement, le passe par-dessus sa tête, mais sa tête passe à travers. Étonné, il le renfile et sort encore. Il s'énerve, pas moyen. Kétiwaré.

0: Et 6h52, il est l'heure.
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0: Ah bah oui, mais non, mais moi je parle sur le jingle. J'ai tellement hâte de parler que je parle sur le jingle. Calmons-nous. 6h52, merci d'être avec nous sur la première. Il est l'heure pour nous, eh bien, de parler santé avec Léa qui nous parle de que manger avant un trail.
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4: Bonjour à tous. Aujourd'hui, dans 2 minutes pour votre santé, nous sommes avec Charlène Guigné, diététicienne nutritionniste. Bonjour Charlène.
5: Bonjour Léa.
4: Charlène, avant une course, beaucoup de gens se demandent quoi manger. Certains mangent beaucoup pour tenir, d'autres ne mangent presque rien. Quel est le bon équilibre ?
5: Le bon équilibre, c'est de manger assez tôt, 2 à 3 heures avant, pour respecter le temps de digestion des aliments et pour remplir suffisamment les réserves d'énergie. En trail, le système digestif est souvent mis à rude épreuve, surtout avec la chaleur. On parle le plus souvent d'hyperperméabilité intestinale pour les sports d'endurance. Donc le repas avant la course doit être riche en glucides, pauvre en graisse cuite et pauvre en fibres pour être bien digéré. Par exemple, une assiette de riz cuit ou des pommes de terre cuites, accompagnées de légumes cuits avec de la chouchoute par exemple, et un quart de l'assiette sous forme de protéines maigres, non frites, ça peut être du poulet, du poisson ou une protéine végétale.
4: Pourquoi éviter les fibres et les graisses sur le dernier repas ?
5: Parce que les fibres et les graisses vont augmenter le temps de digestion. Lorsque l'on va courir un trail, le sang est dirigé vers les muscles et non vers l'estomac. Donc si on a un repas trop lourd à digérer, cela peut provoquer des ballonnements, des nausées, voire des douleurs abdominales.
4: Donc ce n'est pas le moment de manger un gros plat compliqué, style rougail saucisse lentille.
5: Non, gardez ce plat pour l'après-course. La veille au soir, un repas simple et habituel, bien mâché, sera idéal pour une bonne digestion. Exemple, salade de chouchoute assaisonnée d'huile, pâte al dente ou pâte à douce cuite, accompagnée d'un poisson grillé ou de poulet rôti ou encore de protéines végétales. Et le matin, juste avant la course, on peut faire un petit déjeuner complet, habituel, avec du pain par exemple ou du riz, des œufs à la coque, une compote ou une banane.
4: Et le café ?
5: Le café peut être consommé si la personne est habituée à en boire avec un verre d'eau, car le café déshydrate. Il peut aussi accélérer le transit, donc à tester avant le jour J de la course.
4: Donc la clé, c'est simplicité et anticipation.
5: Oui, exactement. Un repas léger, consommé 2 à 3 heures avant, c'est celui qui donne de l'énergie sans gêner l'estomac.
4: Merci Charlène.
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0: Et oui, on se réveille tranquillement sur la première, 6h55. Allez, on finit son café, on part au travail avec Simply Red et Sunrise. Bon réveil sur la première.

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10: Merci de votre fidélité, il est tout juste 7h sur le canal K. Merci à vous de votre fidélité, merci à vous de nous suivre où que vous soyez. Place à présent à l'information, la première édition de ce mercredi matin, et c'est avec Naïda Wamae. Bonjour Naïda.
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12: Le journal est tout d'abord les titres face aux fragilités révélées par les crises. Le Congrès a adopté un schéma opérationnel de transition alimentaire pour renforcer l'autonomie du pays sur 10 ans. Entretien de notre journal, Milakulo Tukumuli, président de l'éveil océanien. Il tire la liste de son parti en province sud. Un autre monde est possible. La Fédération calédonienne de football officialise le tableau complet de la Coupe de Calédonie 2026, une édition structurée autour de 4 phases éliminatoires jusqu'à la finale du 12 septembre 2026. Et dans la région, des chercheurs étudient l'histoire géologique des îles Cook pour prédire l'élévation future du niveau de la mer. Bonjour à tous, bonjour Kanaki, bienvenue dans ce journal. Le Congrès a adopté hier à l'unanimité le schéma opérationnel de transition alimentaire et calédonienne, marquant une étape déterminante pour l'avenir du pays. Face à une dépendance structurelle aux importations et aux vulnérabilités révélées par les crises récentes, ce document stratégique fixe une ambition claire, construire sur 10 ans un système alimentaire plus durable, plus résilient et davantage davantage ancrée dans les productions locales, fruit d'un travail engagé en 2022 et nourri par la contribution des 80 acteurs du territoire. Le schéma décline une cinquantaine d'actions couvrant l'ensemble des dimensions de la transition alimentaire, éducation, agricole, écologique, transformation locale, régulation de la publicité, structuration des filières et observation des prix. L'Institut agronomique néo-calédonien développera à ce titre un observatoire de la donnée, outil essentiel pour suivre l'évolution des marchés et à éclairer les décisions publiques. On écoute Madame Emma Kak pour les remerciements du travail qui a été fait.
4: Merci chaleureusement tous les acteurs qui nous ont suivis, qui nous ont soutenus pendant ce projet qui a été très long et très compliqué à porter. Donc je pense particulièrement à Yannick, à l'Agence Rurale, je pense à Jonas Brouillon et Séverine Buard pour Aliassé. Je pense également à Caroline Fuchiron à l'ASS et aussi à mes collègues qui ont accepté de nous recevoir à chaque fois, les groupes politiques. Merci de nous avoir écoutés. Merci d'avoir également apporté votre petite touche à ce texte. Je voulais remercier du fond du cœur le groupe UC de m'avoir reçu à chaque fois dans vos locaux. Merci beaucoup pour l'accueil. Parce que voilà, c'était aussi un texte qu'on a voulu transpartisan et que dans l'idée, c'était aussi pouvoir montrer à la population qu'on était capable de se retrouver sur des sujets importants. Donc merci de m'avoir accueilli, merci d'avoir accepté de partager cette vision avec moi. C'était très humainement enrichissant. Et je voulais aussi faire un gros coup de cœur à Madame Cynthia Haiweng, qui a été la collaboratrice de l'UC, qui nous a suivis sur ce dossier, qui a vraiment donné son temps, son cœur et son énergie. Je pense que c'est beaucoup grâce à elle qu'on est là aujourd'hui. Donc, merci à tous ces gens comme ça qu'on ne voit pas, mais qui ont fait vivre ce texte. Marie-Noël et Manina au gouvernement également, qui étaient à la base. Donc, voilà, une pensée à tous ces gens, à Gabi, à Charles de Pacific Food Lab, parce que ce sujet est arrivé au gouvernement. C'est grâce à eux également et ils le portent avec tout ce qu'ils ont comme trip depuis des années. Donc, merci beaucoup à tous ces acteurs-là. Et merci beaucoup pour cette unanimité de fin de mandat que franchement, on n'y croyait plus, je vais le dire vraiment au fond du cœur. On a lutté jusqu'au dernier moment avec les collègues et ce que le cadeau que vous nous faites aujourd'hui, franchement, c'est vraiment, vraiment beau. Je pense que pour la population, la veille des provinciales, on s'attendait à quelque chose qui peut être difficile à porter ou on s'était attendu à ce que les uns ou les autres fassent des petits pics. Et au final, on a découvert aujourd'hui vraiment beaucoup de... Ben, on a su faire passer le pays et la population avant nos petites guerres. Donc voilà, merci les collègues. Je n'oublierai jamais ce petit geste que vous avez fait aujourd'hui pour notre texte et puis pour la population. Merci beaucoup aussi.
12: Voilà donc Madame Emma Kak pour le remerciement du travail qui a été fait. Donc je propose à présent d'écouter Laura Vendégou pour le groupe Rassemblement.
11: C'est pourquoi nous saluons l'initiative de nos collègues qui ont pris l'initiative d'élaborer ce schéma opérationnel de transition alimentaire calédonienne. Ce document fixe des orientations ambitieuses et identifie un ensemble d'actions concrètes visant à renforcer notre capacité à produire, transformer et consommer localement. Toutefois, comme nous l'avons souligné lors des travaux en commission, ce schéma ne doit pas venir grossir la liste des nombreux plans, stratégies et études qui ont parfois été adoptés sans être pleinement mis en œuvre. L'enjeu est désormais celui de l'action et du suivi. C'est dans cet esprit que nous avons proposé un amendement visant à renforcer les modalités d'évaluation et de suivi des actions prévues. Nous espérons ainsi disposer d'outils permanents permettant de mesurer précisément l'avancement du schéma, d'identifier les difficultés rencontrées et de garantir l'atteinte des objectifs fixés. Au-delà de la seule question de la sécurité alimentaire, ce texte nous rappelle également que l'alimentation constitue un déterminant essentiel de la santé et du bien-être de nos populations. De nombreuses études démontrent aujourd'hui les liens étroits entre qualité de l'alimentation, prévention des maladies et qualité de vie. Nous nous devons de permettre à tous nos concitoyens d'accéder à une alimentation saine, équilibrée, de qualité et financièrement accessible.
12: Et enfin, on écoute Pierre Chanel Tutugoro pour le groupe UC et FLNKS et Nationaliste.
13: Face à ces défis, il nous fallait une vision d'ensemble. C'est précisément ce que propose le schéma opérationnel calédonien de transition alimentaire que nous avons examiné aujourd'hui. Bien sûr, ce texte n'est peut-être pas parfait. En tout cas, aucun texte ne l'est. Mais l'essentiel pour nous, c'est, n'était pas de produire un document figé, une réponse définitive. L'essentiel était de reconnaître, de valoriser et de consacrer le travail accompli depuis plusieurs années par l'ensemble des acteurs du secteur alimentaire, agricole, économique, sanitaire, environnemental et associatif. L'essentiel était de donner une traduction politique à ces réflexions et à ces propositions en leur offrant un cadre stratégique commun et une feuille de route pour les années à venir. Nous avons également souhaité que cette construction soit la plus ouverte possible. C'est pourquoi de nombreuses consultations ont été conduites auprès des groupes politiques, des institutions, des collectivités, des organismes spécialisés, des associations et des acteurs de terrain. Les avis exprimés, les observations formulées et les échanges intervenus en commission ont permis d'améliorer significativement le texte qui nous a été présenté aujourd'hui. Les amendements proposés à la suite des différents avis ont également contribué à renforcer sa cohérence et à faciliter sa mise en œuvre. Nous tenons donc à remercier l'ensemble des conseillers qui ont participé à ce travail d'enrichissement. Parfois dans le débat, parfois dans la recherche du compromis, mais toujours avec la volonté de faire avancer un sujet essentiel pour l'avenir de notre pays. Car au fond, cette délibération ne constitue pas une fin. Elle marque plutôt le début d'une nouvelle étape. Une étape qui devra permettre à la Nouvelle-Calédonie de construire progressivement un système alimentaire plus souverain, plus résilient, plus durable et plus favorable à la santé de nos populations. Nous devons relever le défi, celui de placer notre population en situation de sécurité alimentaire. Il faut leur offrir et garantir un accès durable à une alimentation suffisante, saine et adaptée, tout en renforçant la capacité de notre pays à produire et maîtriser ses propres ressources alimentaires.

0: La liste des morts s'allonge dans la cité millénaire, dont la population est historiquement à majorité chiite.
1: Valérie Crova pour France Info. Enfin, le pape Léon XIV est arrivé à la mi-journée à Barcelone, à la veille d'une messe très attendue à la Sagrada Familia. Une messe qui coïncidera avec le centenaire de la mort de son architecte catalan, Antoni Gaudí. Julien Langlet.
2: Merci beaucoup, Thomas Bénèche.

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0: Yes, I. Bonjour les garçons.
1: Bonjour la seule fille de la radio.
2: Comment va la seule et unique jolie princesse de ce
0: oh
2: beau caillou?
0: Oh là là, oh là. Vous allez bien les garçons?
2: Super.
1: Ça va très bien.
2: Super pour une nouvelle aventure de 8h
1: à 9h
2: sur notre émission
1: Daddy Live au 36
0: 70
2: 01. Bienvenue à vous la famille.
0: Trop bien. Il a fait frais cette nuit, hein?
1: Ouais.
2: Ah oui, toi tu le sais, hein? Je t'ai remonté la couverture.
1: Oh,
0: là là là là là là.
1: Arrête, Jean-Mi, il va pas être d'accord.
0: Michel, il y a ton mari qui m'embête. Hein.
2: Avec le consentement de Barbara.
0: Gros bisous à mon avocate. Allez, on est reparti pour une aventure d'une heure à travers cette émission de divertissement. Une plateforme qui est expressément faite rien que pour vous, auditrices et auditeurs du Canal K. Une plateforme qui nous permet eh bien, non seulement d'entendre vos belles voix, mais qui vous permet également de prononcer vos vœux de bonheur, puisqu'en ce moment, on est en pleine saison de mariage. Donc, tous nos vœux de bonheur à toutes les personnes qui s'unissent pour le meilleur, pour le pire et pour la vie.
1: C'est pour ça que Christophe veut se marier avec Jean-Michel.
2: Exactement.
1: C'est parce qu'on est en pleine saison.
2: Exactement. Surtout,
1: n'est-ce pas, Kenji?
0: Vous avez fini, les garçons, là.
2: Surtout à septembre. Ben, comme l'a dit Kenji, hein, c'est la période. Donc, tous nos vœux à toutes ces familles qui vont prendre cet engagement, y compris toi, mon ami Jean-Mi, avec Sabrina.
0: Arrêtez de massacrer mon frère.
2: Et de gros bisous à sa demoiselle d'honneur qui n'est autre que Barbichette.
1: Il a qu'à appeler pour venir se défendre.
2: Exactement.
0: Oh là là là là.
2: Kenji, de quoi il faut toujours que tu t'occupes? Tu as déjà moi à gérer, c'est déjà pas mal.
0: Vous deux, j'ai vous deux à gérer.
2: Non, laisse un peu, Alex, il faut partager. On va laisser Nina. Bonjour Nina, si tu es à l'écoute. De gros bisous à toute l'équipe de Dido.
0: Un bon anniversaire que nous souhaitons à tous les natifs du
1: 10 juin.
2: Exactement.
0: 10 juin, très bien.
2: Et une très bonne fête à...
0: Allez.
1: Je sais pas, j'ai pas regardé le calendrier.
0: C'est quel saint que nous fêtons aujourd'hui? Et parce oui. Que c'est un saint, c'est un homme.
1: La saint parfait? Non.
0: Non.
1: Mais
0: non.
1: Moi. Le saint parfait, c'est moi.
0: Ah là là, j'ai un problème dans. J'ai un problème avec mon casque, j'entends plus rien.
2: Tu as pas un verre d'eau, Kenji, s'il te plaît?
0: C'est la Saint-Landry aujourd'hui que l'on fête.
2: Et c'est ce que j'allais dire, mais je voulais voir si vous suivez.
0: Eh ben, bien sûr. Bonne fête à tous les Landry.
2: Bonne fête à vous, nos amis les Landry, et joyeux encore anniversaire à tous ceux qui sont nés un 10 juin. Belle écoute sur Radio Dido.
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1: 70
0: 01.
2: On est ensemble jusqu'à
1: 9h.
2: En compagnie de Kenji qui a un si beau sourire, moins charmant notre ami Alex et le tout canon Kito.
1: Moins charmant.
0: Non, tu es charmante.
2: Exactement. C'est bien, Kenji, tu connais les rôles de chacun.
0: Là, on voit pas, mais Alex, il a mis sa perruque, le rouge à lèvres, les talons aiguilles.
1: Mais là.
2: Ah, c'est ça les marques sur le carrelage.
0: Voilà.
1: Faut dire, il va l'aise de venir passer un coup de balai. S'il y a des marques.
0: Un bon courage que nous souhaitons à toutes les travailleuses et tous les travailleurs.
3: Pagoda. Сегодня в Санкт-Петербурге кратковременный дождь, плюс 20, плюс 22. В Москве местами ожидаются осадки с грозами. Днем в столице от 29 до 31.